0: Dans ce monde, les gens honnêtes ne peuvent pas réagir. Pourtant, ça devrait être fait à l'arrêt américain.
1: Je suis pas fragile, Charles. Je ne voulais pas vous interrompre.